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2: Bonjour à tous. Le pape Léon XIV a entamé hier une visite apostolique de 4 jours en France. Après un discours à l'Élysée aux côtés d'Emmanuel Macron, un détour par l'UNESCO où il a également prononcé un discours, le souverain pontife a traversé Paris à bord de la Papa Mobile sous les acclamations de près de 300 000 fidèles. Direction Notre-Dame de Paris où il a célébré les vêpres. Il a ensuite été accueilli dans une ambiance survoltée au Stade de France pour une grande veillée avec des jeunes. Le pape est attendu ce soir à Lourdes. Après 3 semaines de procès, la cour d'assises de Paris a rendu son verdict hier soir dans l'affaire du meurtre de l'ancien joueur du BO, Federico Martina Aramburu. Après 11h30 de délibéré, Loïc Le Priol a été condamné à 26 ans de réclusion criminelle, Romain Bouvier à 19 ans, Lison Rochemire, ex-compagne de Loïc Le Priol, a été condamné à 3 ans de prison, dont 30 mois avec sursis, Anthony Sorrentino a écopé de 3 ans de prison avec sursis, ils ont 10 jours pour faire appel. 5 fœtus ont été découverts dans un conteneur de déchets médicaux de la chambre mortuaire de l'hôpital Rangueil à Toulouse. Un professionnel soupçonné d'actes isolés a été suspendu. Des investigations sont en cours. Le principal adjoint d'un collège de Maurepas dans les Yvelines a été mis en examen en avril pour le viol présumé d'un élève de 14 ans et la détention d'images pédopornographiques. Placé sous contrôle judiciaire, il a été suspendu de ses fonctions. La menace d'une grève chez les pilotes de la compagnie aérienne EasyJet en France a finalement été levée. Un accord sur l'organisation du travail a été proposé hier par la direction. Si le détail n'a pas été divulgué, il doit encore être soumis au vote des adhérents du syndicat. Téhéran a soumis une proposition à Washington pour rouvrir sous 7 jours le détroit d'Ormuz. D'après le ministre iranien des Affaires étrangères, un délai qui commencera dès que les États-Unis accepteront le plan. Et du football, Zinedine Zidane a entamé hier soir en Turquie sa carrière de sélectionneur lors de la Ligue des Nations. Les Bleus qui se sont imposés 1-0. Blessé au genou gauche, Kylian Mbappé a été contraint de rentrer à Madrid pour soigner une lésion tendineuse.

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2: Bonjour à tous. Le pape Léon XIV a entamé hier une visite apostolique de 4 jours en France. Après un discours à l'Élysée aux côtés d'Emmanuel Macron, un détour par l'UNESCO où il a également prononcé un discours, le souverain pontife a traversé Paris à bord de la Papa Mobile sous les acclamations de près de 300 000 fidèles. Direction Notre-Dame de Paris où il a célébré les vêpres. Il a ensuite été accueilli dans une ambiance survoltée au Stade de France pour une grande veillée avec des jeunes. Le pape est attendu ce soir à Lourdes. Après 3 semaines de procès, la cour d'assises de Paris a rendu son verdict hier soir dans l'affaire du meurtre de l'ancien joueur du BO, Federico Martina Aramburu. Après 11h30 de délibéré, Loïc Le Priol a été condamné à 26 ans de réclusion criminelle, Romain Bouvier à 19 ans. Lison Rochemire, ex-compagne de Loïc Le Priol, a été condamnée à 3 ans de prison, dont 30 mois avec sursis. Anthony Sorrentino a écopé de 3 ans de prison avec sursis. Ils ont 10 jours pour faire appel. 5 fœtus ont été découverts dans un conteneur de déchets médicaux de la chambre mortuaire de l'hôpital Rangueil à Toulouse. Un professionnel soupçonné d'actes isolés a été suspendu. Des investigations sont en cours. Le principal adjoint d'un collège de Maurepas dans les Yvelines a été mis en examen en avril pour le viol présumé d'un élève de 14 ans et la détention d'images pédopornographiques. Placé sous contrôle judiciaire, il a été suspendu de ses fonctions. La menace d'une grève chez les pilotes de la compagnie aérienne EasyJet en France a finalement été levée. Un accord sur l'organisation du travail a été proposé hier par la direction. Si le détail n'a pas été divulgué, il doit encore être soumis au vote des adhérents du syndicat. Téhéran a soumis une proposition à Washington pour rouvrir sous 7 jours le détroit d'Ormuz. D'après le ministre iranien des Affaires étrangères, un délai qui commencera dès que les États-Unis accepteront le plan. Et du football, Zinedine Zidane a entamé hier soir en Turquie sa carrière de sélectionneur lors de la Ligue des Nations. Les Bleus qui se sont imposés 1-0. Blessé au genou gauche, Kylian Mbappé a été contraint de rentrer à Madrid pour soigner une lésion tendineuse.

0: Il va être 8h.
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2: Bonjour à tous. Le pape Léon XIV a entamé hier une visite apostolique de 4 jours en France. Après un discours à l'Élysée aux côtés d'Emmanuel Macron, un détour par l'UNESCO où il a également prononcé un discours, le souverain pontife a traversé Paris à bord de la Papa Mobile sous les acclamations de près de 300 000 fidèles. Direction Notre-Dame de Paris où il a célébré les vêpres. Il a ensuite été accueilli dans une ambiance survoltée au Stade de France pour une grande veillée avec des jeunes. Le pape est attendu ce soir à Lourdes. Après 3 semaines de procès, la cour d'assises de Paris a rendu son verdict hier soir dans l'affaire du meurtre de l'ancien joueur du BO, Federico Martin Aramburu. Après 11h30 de délibéré, Loïc Le Priol a été condamné à 26 ans de réclusion criminelle, Romain Bouvier à 19 ans, Lison Rochemire, ex-compagne de Loïc Le Priol, a été condamnée à 3 ans de prison, dont 30 mois avec sursis, Anthony Sorrentino a écopé de 3 ans de prison avec sursis, ils ont 10 jours pour faire appel. 5 fœtus ont été découverts dans un conteneur de déchets médicaux de la chambre mortuaire de l'hôpital Rangueil à Toulouse. Un professionnel soupçonné d'actes isolés a été suspendu. Des investigations sont en cours. Le principal adjoint d'un collège de Maurepas dans les Yvelines a été mis en examen en avril pour le viol présumé d'un élève de 14 ans et la détention d'images pédopornographiques. Placé sous contrôle judiciaire, il a été suspendu de ses fonctions. La menace d'une grève chez les pilotes de la compagnie aérienne EasyJet en France a finalement été levée. Un accord sur l'organisation du travail a été proposé hier par la direction. Si le détail n'a pas été divulgué, il doit encore être soumis au vote des adhérents du syndicat. Téhéran a soumis une proposition à Washington pour rouvrir sous 7 jours le détroit d'Hormuz, d'après le ministre iranien des Affaires étrangères, un délai qui commencera dès que les États-Unis accepteront le plan. Et du football, Zinedine Zidane a entamé hier soir en Turquie sa carrière de sélectionneur lors de la Ligue des Nations. Les Bleus qui se sont imposés 1-0. Blessé au genou gauche, Kylian Mbappé a été contraint de rentrer à Madrid pour soigner une lésion tendineuse.

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2: Bonjour à tous. Le pape Léon XIV a entamé hier une visite apostolique de 4 jours en France. Après un discours à l'Élysée aux côtés d'Emmanuel Macron, un détour par l'UNESCO où il a également prononcé un discours, le souverain pontife a traversé Paris à bord de la Papa Mobile sous les acclamations de près de 300 000 fidèles. Direction Notre-Dame de Paris où il a célébré les vêpres. Il a ensuite été accueilli dans une ambiance survoltée au Stade de France pour une grande veillée avec des jeunes. Le pape est attendu ce soir à Lourdes. Après 3 semaines de procès, la cour d'assises de Paris a rendu son verdict hier soir dans l'affaire du meurtre de l'ancien joueur du BO, Federico Martina Aramburu. Après 11h30 de délibéré, Loïc Le Priol a été condamné à 26 ans de réclusion criminelle, Romain Bouvier à 19 ans, Lison Rochemire, ex-compagne de Loïc Le Priol, a été condamné à 3 ans de prison, dont 30 mois avec sursis, Anthony Sorrentino a écopé de 3 ans de prison avec sursis, ils ont 10 jours pour faire appel. 5 fœtus ont été découverts dans un conteneur de déchets médicaux de la chambre mortuaire de l'hôpital Rangueil à Toulouse. Un professionnel soupçonné d'actes isolés a été suspendu. Des investigations sont en cours. Le principal adjoint d'un collège de Maurepas dans les Yvelines a été mis en examen en avril pour le viol présumé d'un élève de 14 ans et la détention d'images pédopornographiques. Placé sous contrôle judiciaire, il a été suspendu de ses fonctions. La menace d'une grève chez les pilotes de la compagnie aérienne EasyJet en France a finalement été levée. Un accord sur l'organisation du travail a été proposé hier par la direction. Si le détail n'a pas été divulgué, il doit encore être soumis au vote des adhérents du syndicat. Téhéran a soumis une proposition à Washington pour rouvrir sous 7 jours le détroit d'Ormuz. D'après le ministre iranien des Affaires étrangères, un délai qui commencera dès que les États-Unis accepteront le plan. Et du football, Zinedine Zidane a entamé hier soir en Turquie sa carrière de sélectionneur lors de la Ligue des Nations. Les Bleus qui se sont imposés 1-0. Blessé au genou gauche, Kylian Mbappé a été contraint de rentrer à Madrid pour soigner une lésion tendineuse.

0: Bientôt 9h.
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2: Bonjour à tous. Le pape Léon XIV a entamé hier une visite apostolique de 4 jours en France. Après un discours à l'Élysée aux côtés d'Emmanuel Macron, un détour par l'UNESCO où il a également prononcé un discours, le souverain pontife a traversé Paris à bord de la Papa Mobile sous les acclamations de près de 300 000 fidèles, direction Notre-Dame de Paris où il a célébré les vêpres. Il a ensuite été accueilli dans une ambiance survoltée au Stade de France pour une grande veillée avec des jeunes. Il doit célébrer à 15h une messe solennelle en plein air, place de la Concorde et sur l'avenue des Champs-Élysées avant de se rendre ce soir à Lourdes. Après 3 semaines de procès, la cour d'assises de Paris a rendu son verdict hier soir dans l'affaire du meurtre de l'ancien joueur du BO Federico Martín Aramburu. Après 11h30 de délibéré, Loïc Le Priol a été condamné à 26 ans de réclusion criminelle, Romain Bouvier à 19 ans, Lison Rochemire, ex-compagne de Loïc Le Priol, a été condamné à 3 ans de prison, dont 30 mois avec sursis, Anthony Sorrentino a écopé de 3 ans de prison avec sursis, ils ont 10 jours pour faire appel. La menace d'une grève chez les pilotes de la compagnie aérienne EasyJet en France a finalement été levée. Un accord sur l'organisation du travail a été proposé hier par la direction. Si le détail n'a pas été divulgué, il doit encore être soumis au vote des adhérents du syndicat. D'après le Wall Street Journal, Donald Trump a refusé hier une proposition iranienne visant à rouvrir le détroit d'Hormuz sous 7 jours. Le président américain envisage par ailleurs une reprise des frappes en Iran après les midterms en novembre. Dans la soirée, le milliardaire républicain a publié sur son réseau Truth Social une carte représentant le détroit d'Hormuz avec la mention « Détroit Trump ». L'Iran avait soumis plus tôt dans la journée une proposition aux États-Unis pour rouvrir sous 7 jours ce détroit stratégique. Du football, Zinedine Zidane a entamé hier soir en Turquie sa carrière de sélectionneur lors de la Ligue des Nations. Les Bleus qui se sont imposés 1-0. Blessé au genou gauche, Kylian Mbappé a été contraint de rentrer à Madrid pour soigner une lésion tendineuse. Du rugby aujourd'hui avec la 4e journée de Top 14 avec en ouverture Perpignan-Bordeaux-Bègles. Le coup d'envoi prévu à 14h30.
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3: C'est un samedi nuageux qui est attendu sur toute la partie ouest du pays, de la Nouvelle-Aquitaine jusqu'au Hauts-de-France. Partout ailleurs, c'est un grand soleil qui est prévu avec des températures qui baissent dans le nord. On prévoit 22 à Amiens, 23 degrés à Brest, 26 à Paris. Par contre, dans le sud, on est toujours largement au-dessus des normales de saison. 27 degrés attendus à Bordeaux, 28 à Tarbes, 29 du côté de Perpignan et jusqu'à 30 degrés à Montélimar.
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4: Bonjour, voici l'éphéméride pour ce 26 septembre. Aujourd'hui, nous souhaitons une bonne fête au Charles. Bon anniversaire à M. Pokora. Il est né en 1985. Bon anniversaire à la tenniswoman Serena Williams, est née en 1981. À l'humoriste Anthony Cavana, né en 1969. Voici le numéro 1 du jour.

0: En 2010, la chanteuse Rihanna est de retour avec un nouvel album, Loud. Il se vendra à plus de 6 millions d'exemplaires dans le monde. Le premier extrait s'appelle Only Girl. Il sera deux fois numéro 1 du top, notamment un 26 septembre 2010. On termine avec un événement, le 26 septembre 1985. Coluche lance un appel sur la radio, il se révolte contre le gaspillage alimentaire et crée les Restos du Cœur. Bonne journée et à demain.
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2: 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Alors que vous soyez débutant ou souhaitez rafraîchir vos compétences, venez explorer cette technique fascinante. Attention, c'est destiné aux adultes et c'est sur inscription. Place limitée samedi 26 septembre de 14h à 16h à la salle Fontaine de Trégastel.
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0: Il est presque midi.
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2: Bonjour à tous. On commence à Paris avec le pape Léon XIV. Il poursuit sa visite dans la capitale. Ce matin, il a rencontré des nouveaux et futurs baptisés à l'Institut catholique avant de se rendre auprès de migrants. Environ 600 000 personnes sont attendues cet après-midi pour une grande messe sur la place de la Concorde et les Champs-Élysées. Le pape prendra ensuite la direction de Lourdes. Et partout en France, des dizaines de rassemblements pour le climat sont prévus aujourd'hui. Environ 260 mobilisations sont annoncées après un été marqué par de fortes chaleurs et de nombreux incendies. Les organisateurs réclament notamment un plan d'urgence pour mieux s'adapter au changement climatique. Côté justice maintenant, 6 bouchers ont été mis en examen après la vague d'intoxication à la bactérie E. coli dans l'Aisne en 2025. 32 personnes avaient été contaminées et une fillette de 11 ans était décédée. Les 6 bouchers sont placés sous contrôle judiciaire. Autre mobilisation, la pétition pour rendre obligatoire le Nutri-Score sur les produits alimentaires a dépassé les 100 000 signatures. Dans le même temps, son affichage recule légèrement dans les rayons, 63% des produits en 2025 contre 64% les deux années précédentes. À l'international, Vladimir Poutine assure que la Russie ne prépare pas de guerre contre l'Europe. Le président russe affirme en revanche que Moscou va bien réfléchir avant de reprendre les pourparlers de paix avec l'Ukraine après les récentes attaques de drones ukrainiens contre la Russie. Et on poursuit avec le sport. En volley, l'équipe de France est qualifiée pour la finale de l'Euro. Les Bleus ont battu la Finlande 3-7-1 et affronteront la Pologne ce soir à 21h à Milan. Avec une équipe largement renouvelée, ils peuvent décrocher leur premier titre européen depuis 2015. En football, l'équipe de France s'est imposée 1-0 en Turquie hier soir pour le premier match de l'ère Zidane à la tête des Bleus. Et on termine avec une belle somme. Un joueur britannique a remporté hier soir le jackpot de l'Euromillion, soit 130 millions d'euros. C'est la troisième fois cette année qu'un joueur britannique décroche le jackpot.
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3: C'est un samedi nuageux qui est attendu sur toute la partie ouest du pays, de la Nouvelle-Aquitaine jusqu'au Hauts-de-France. Partout ailleurs, c'est un grand soleil qui est prévu avec des températures qui baissent dans le nord. On prévoit 22 à Amiens, 23 degrés à Brest, 26 à Paris. Par contre, dans le sud, on est toujours largement au-dessus des normales de saison. 27 degrés attendus à Bordeaux, 28 à Tarbes, 29 du côté de Perpignan et jusqu'à 30 degrés à Montélimar.
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4: 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Alors que vous soyez débutant ou souhaitez rafraîchir vos compétences, venez explorer cette technique fascinante. Attention, c'est destiné aux adultes et c'est sur inscription. 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
4: Amis joueurs, amis joueuses, bonjour à tous et bienvenue dans C'est Ludite pour cette nouvelle émission du samedi. Alors d'ici quelques instants, on va retrouver nos invités. Aujourd'hui, c'est Cathy et Jean-Manuel pour nous parler de ludographique. Il y aura aussi Béa et Morgane qui seront bien sûr présentes, mais elle est de retour après une semaine d'absence. Et c'est bien sûr Anne-Gaëlle. Salut Anne-Gaëlle.
5: Salut, bonjour tout le monde.
4: Alors bah oui, c'était pas là la semaine dernière, c'était tout triste.
5: Eh ben non, écoute, il y en a qui bossent pendant qu'il y en a qui jouent, hein, faut bien.
4: Ouais, allez, on va dire ça. Est-ce que tu as eu le temps du coup de tester des jeux pour les enfants pendant une semaine de plus?
5: Mais oui, parce que là, il y en a pas mal, hein. Ouais, mine de rien, on a fait la petite pause sur l'été, sur les jeux pour enfants, donc j'avais déjà reçu pas mal de petites choses. Mais là, je trouve qu'à chaque fois, bah, avant décembre, forcément, les éditeurs sortent aussi les jeux pour enfants pour essayer qu'ils soient au pied des sapins.
4: Eh ben oui.
5: Forcément. Et donc, il y a pas mal de petites sorties, là. J'ai notamment reçu un colis, là, dans la semaine de Loki. Vous savez que j'adore vous parler des jeux Loki.
4: Oui.
5: Donc, j'ai reçu des jeux vraiment trop mignons. Des stickers ou des tampons. On sait que c'est des matériaux que les enfants aiment bien. Donc, on en parlera aussi prochainement.
4: Et aujourd'hui, tu vas nous parler de quoi, alors?
5: Et bien aujourd'hui, je vais vous parler d'un jeu aussi qui a bien, bien plu à mon fils. On y a joué beaucoup cet été. Donc, c'est un jeu que j'ai eu la chance de tester en avant-première parce que je l'ai eu à PEL, mais ouais. Il est sorti seulement hier en boutique.
4: Ah oui.
5: Donc
4: d'accord.
5: Voilà, j'ai eu le temps de le tester avant tout le monde et c'était vraiment très chouette. Ce jeu, c'est Wombat Tower.
4: Wombat Tower, d'accord.
5: Exactement. Donc c'est un jeu d'Antonin Bocara et Romaric Gallonier, illustré par Guillaume, pour des enfants à partir de 6 ans. Alors moi, Louis, il a joué à 4 ans. Donc d'accord. La compagnie, ça passe. Okay. 1 à 4 joueurs pour des parties d'environ 15 minutes. Et donc c'est chez Blue Orange.
4: Ok. Alors et c'est quoi le principe?
5: Alors déjà, ce qui surprend, c'est qu'en fait, c'est une boîte en longueur.
4: Okay.
5: Comme une tour. T'as l'impression que c'est d'un gros morceau de Tetris, là, d'un gros bloc.
4: Ouais.
5: Donc déjà, c'est attirant, je trouve, sur la boîte. Et en fait, quand tu l'ouvres, donc tu retires le couvercle,
4: ouais.
5: Et en fait, tombent 4 plateaux sur la table avec une tour au milieu.
4: D'accord, ok.
5: Déjà, visuellement, ça tabasse pour les enfants.
4: Bien.
5: Donc c'est un tower défense.
4: Ouais.
5: Qu'est-ce que ça veut dire tower défense? C'est qu'en gros, on a une tour, on joue en coopératif, il va falloir qu'on défende cette tour. On va en fait avoir des assaillants qui vont essayer de nous casser nos 3 boucliers pour nous faire perdre la partie en atteignant la tour. Nous, notre objectif, ça va être de pousser les assaillants, que le plateau soit libre d'assaillants pour qu'on remporte la partie.
4: Ok.
5: Ça va sur le principe?
4: Pour le principe, c'est bon.
5: Alors, très chouette le visuel au niveau des enfants. Enfin, c'est coloré, c'est des petits monstres, t'as des crocodiles, tu vois, des petites. Les assaillants, les soldats et les chefs, ils sont quand même tout pinous, même si ils ont pas l'air très commodes. Hein. Et alors, comment ça va se passer? Donc, je vous disais, on a 3 boucliers, c'est en gros nos vies. Et si jamais un assaillant arrive jusqu'à la tour ou si on doit rajouter un assaillant et qu'il n'y a pas de place, eh bien, on va perdre un bouclier. Okay.
4: D'accord.
5: Maintenant, on va essayer quand même de les pousser, hein, ces petits bonhommes. Et comment ça va se passer? Cette tour qui est au milieu est en réalité une tour à 2 dés.
4: Ok.
5: Donc, on va l'orienter à son tour dans le sens qu'on veut, d'accord? Et on va faire tomber un dé dedans. Le dé, quand il va tomber, il va ressortir. Et le but, ça va être avec le dé de faire tomber les assaillants, qui sont symbolisés donc par des petits pions, hein,
4: ouais.
5: Sur le plateau, qui eux avancent. Il y a un petit parcours, ils vont essayer d'avancer. Mais d'abord, on lance le dé. Si le dé fait tomber l'assaillant, super, il vire du plateau. On s'approche un peu plus de notre objectif.
4: D'accord.
5: Si on touche personne, tant pis, on restera, ce sera au prochain joueur d'essayer. Mais avant, il va falloir regarder sur la face du dé ce qui est indiqué. Parce qu'en gros, ça va être un peu le tour du jeu.
4: Ok. Donc
5: d'abord, on lance, ça fait tomber ou pas. Et après, on regarde ce qu'il y a décrit. Il y a plusieurs faces. Il y a une face assaillant. Cette fois-ci, qu'est-ce qu'on va devoir faire? Et bien, on va devoir retourner une carte qui va nous montrer quel assaillant vient à quel endroit. Parfois, il y en a un, parfois, il y en a deux. Et parfois, il y a même des boss. Et les boss, quand ils arrivent sur le plateau, ils sont un peu casse-pieds parce qu'ils font avancer tout le monde.
4: Ah ouais, c'est plus compliqué,
5: voilà.
4: Pour les battre, quoi.
5: Et oui, et sur les 4 chemins, il n'y a que 3 places.
4: Ah.
5: Donc on peut vite se faire avoir parce que suffit que... là, il y a déjà un assaillant 2 sur chaque plateau, sur chaque côté, au début. Donc après, si on en rajoute 2 d'un coup, ça fait déjà 2 places de prise. Donc
4: ouais.
5: Ça peut aller très vite.
4: Ouais.
5: Une fois qu'on a fait la phase du dé... c'est le tour d'après, le joueur d'après qui peut orienter la pile à tour dans le sens qu'il veut pour essayer de faire tomber les bonhommes. Donc souvent on va aller attaquer le côté où il y a le plus d'assaillants. Mais il n'y a pas qu'une seule phase de dé, puisqu'il y a aussi la charge. Donc en fait il va falloir choisir un chemin et on fait avancer chaque assaillant de ce chemin d'une case vers la tour. Donc ça peut aller très vite. On a aussi en phase de dé une action bonus. Et ça c'est le côté aussi rigolo du jeu. On a des cartes machines. Et en fait, on va pouvoir se servir de la carte pour faire un tremplin, pour lancer le dé avec une pichenette et essayer de faire tomber les bonhommes.
4: D'accord.
5: On va pouvoir utiliser une des cartes pour faire un plongeon en haut de la tour et faire une pichenette pour essayer que ça tombe et que ça fasse et que ça attrape des petits bonhommes aussi. Donc l'idée, c'est toujours d'essayer de faire tomber,
4: les
5: assaillants.
4: Ouais, ok.
5: Exactement. Donc soit à l'aide du dé dans la tour, soit à l'aide des machines que l'on gagne en lançant le dé.
4: Très bien.
5: Et
4: ça
5: en fait, le jeu termine de deux
4: les assaillants.
5: Toujours faire tomber des assaillants. Et puis voilà, je vous ai déjà dit la finalité. Si jamais à un moment donné, on n'a plus de bouclier, on a perdu. Si jamais par contre sur notre plateau, il n'y a plus d'assaillants, on a gagné. C'est très ludique, c'est très mignon, vraiment.
4: Très bien. Donc ça vient tout juste de sortir. Et donc c'est à partir de 6 ans. Hein.
5: Ouais, mais je vous dis avant, moi, Louis, il a adoré, on y a joué tout l'été. Parce que finalement, c'est un coop.
4: Oui,
5: même
4: oui,
5: si c'est parfois un peu difficile avec la motricité fine pour les pichenettes,
4: ouais.
5: Tout le reste, il a compris. Hein.

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1: Et dans ces ludiques, c'est le moment de retrouver Morgane avec ses trésors. Bonjour Morgane.
2: Salut.
1: Alors qu'est-ce qu'il y a dans ton coffre aujourd'hui Morgane?
2: Alors il y a deux jeux, il y a un jeu bien plus ancien, un jeu bien plus nouveau.
1: D'accord, ok.
2: Mais du coup je vais commencer par vous proposer de redécouvrir un classique des jeux abstraits avec Quirkle Flex. Alors à la base Quirkle c'est un jeu de Suzanne McKinley-Ross qui est sorti chez Yellow en 2010. Donc c'est pas tout récent, mais il s'est rapidement installé comme un classique des jeux abstraits en famille intergénérationnelle avec des millions d'exemplaires vendus dans le monde. Dans ce jeu, en fait, on doit tenter de marquer le maximum de points en réalisant des lignes de tuiles ayant une couleur ou une forme en commun. Mm-hmm. Donc pour ça, en fait, à notre tour, on va devoir placer sur une zone de jeu commune une ou plusieurs tuiles qui viennent de notre chevalet pour constituer une nouvelle ligne de jeu ou en compléter une qui existe déjà. La seule règle, c'est que chaque ligne doit contenir uniquement soit des formes identiques mais de couleurs différentes, soit à l'inverse, des formes différentes de couleurs identiques. Donc à chaque tour on va aller poser nos tuiles sur une seule ligne, pas sur plusieurs, et en fait chaque tuile posée va nous rapporter un point sur sa ligne par tuile. Et si on réussit à faire une ligne de 6 symboles identiques avec une couleur différente ou 6 symboles différents de la même couleur, on va réaliser ce qu'on appelle un Quirkle. Donc en plus des points habituels, on va marquer 6 points bonus. Donc on a une mécanique à la façon du Scrabble, en soi c'est vraiment typiquement ouais. du Scrabble, mais avec des couleurs et des formes, où on va aller chercher à optimiser le meilleur coup pour poser notre tuile à chaque tour. Mais aujourd'hui, je vous ai dit que je vous parlais du Quirkle Flex. Donc ça vient tout juste de sortir chez Yellow. Donc sur le principe, on se dit, ok, qu'est-ce qu'ils ont pu ajouter pour en faire un nouveau.

0: nouveau format, en plus avec un nouveau nom. Donc il faut déjà savoir qu'il y a le grand Rainer Knizia qui devient co-auteur de ce jeu.
1: Oula, ah oui.
0: C'est lui qui a permis la revisite voilà, de ce jeu déjà bien connu en ajoutant un twist supplémentaire. Et en fait, la grande nouveauté, c'est les diagonales qui débarquent dans Quirkleflex. Elles ne scoraient pas du tout dans le jeu de base. Et en fait, maintenant, on a des tuiles qui ont un fond blanc, un fond noir ou un fond bicolore. Et la règle supplémentaire, c'est que si on complète une diagonale de 6 tuiles en posant nos tuiles qui possèdent la même couleur de fond ou qui sont bicolores parce qu'elles ont les deux couleurs, on fait un Quirkleflex et on obtient les points bonus, comme un Quirkle en fait. Donc, on rajoute juste une manière de scorer avec les diagonales. Ou pareil, si on met une quatrième tuile blanche dans la diagonale, et ouais, on va de nouveau scorer 4 points en plus. Donc en fait, on a un Quirkle qui est remasterisé avec une version qui rajoute une petite règle en plus. Mais au final, ça rajoute aussi plus de réflexion à chaque pose de tuile parce qu'on va vraiment tenter d'optimiser encore plus qu'avant. On va essayer d'anticiper nos coups aussi suivants pour faire plus de points. À la base, que ce soit le jeu initial ou la version flex, Quirkle, ça reste vraiment une course aux points jusqu'au bout. C'est vraiment un jeu d'observation, de timing, parce qu'on va chercher à rentabiliser au mieux les poses qu'on va faire. Et parfois, on va attendre un peu pour espérer faire un Quirkle, justement, en espérant que les adversaires posent ce qu'on a besoin pour le faire. Donc voilà, on rentre dans un esprit un peu plus de réflexion et d'optimisation qui fonctionne très très bien, qui fonctionne encore mieux avec le Quirkleflex. On a déjà eu assez de parties de Quirkle. Moi après, c'est vrai que c'est le genre de jeu, j'y joue pas souvent, mais il sort toujours avec plaisir. C'est un peu le jeu cocon en fait, on va pas appeler ça, ouais, c'est un petit jeu bonbon que tu joues de temps en temps. Voilà, c'est un jeu de mamie, mais dans le bon sens du terme.
1: Ouais.
0: Parce que du coup, il a un côté vraiment accessible, intergénérationnel. Tu peux y faire jouer un enfant de 7 ans avec un grand-parent de 90 ans sans aucun problème. C'est vraiment...
1: Ah oui, ça marche.
0: En quelques secondes, ça marche trop trop bien. Et pour ceux qui veulent une version qui prenne moins de place sur la table, il y a aussi une version Quirkle Carte qui reprend les principes principaux, enfin les principes généraux du Quirkle,
1: ouais.
0: Mais du coup qui prend moins de place. Moi, je sais que je l'avais embarqué en vacances parce que c'est pas la grosse boîte et ça te prend pas 40 000 places sur la table, quoi.
1: Ouais. Donc du coup, ça revisite bien finalement le Quirkle.
0: Ouais, ça rajoute le twist supplémentaire.
1: Ouais, voilà, c'est ça. Donc, tu voulais nous parler aussi d'un autre jeu, mais un plus petit jeu qui est sorti récemment, je crois.
0: Oui, il est sorti, alors, si je dis pas de bêtises, fin d'année dernière ou cette année, il a dû.
1: Ouais.
0: C'est par là.
1: C'est l'année dernière.
0: J'ai pas regardé la date exacte, mais c'est Roomshare. Ouais. Donc, c'est un jeu dans une toute petite boîte à l'apparence très kawaii, très japonais. C'est un jeu de Kamoto et Monsieur Ku, illustré par Makoto Takami. Et c'est sorti chez Muzoka Studio en France. Donc en fait, dans ce jeu, on incarne un agent immobilier et on doit installer nos locataires dans les appartements qui ont une spécificité particulière. Ils ne peuvent accueillir que 3 locataires maximum. Donc dès qu'un 4e locataire débarque dans l'appartement, il va provoquer en fait l'expulsion de tous les locataires de l'appartement vers les appartements qui sont à côté, donc les appartements adjacents. Mmh. Donc pour jouer, c'est très simple. On va avoir 9 meeples à notre couleur et on devra à chaque tour tenter de les poser dans les bonnes pièces en tout cas, pour qu'ils restent en place. Les appartements, ils sont représentés par une grille de cartes au centre de la table. Et en fait, à notre tour, on va jouer une carte de notre main et réaliser son effet. Donc si c'est une carte avec une clé colorée, on va choisir un appartement sur la table qui possède déjà un meeple de la couleur annoncée par la clé. Ouais. Et là, on va pouvoir aller placer un de nos petits meeples dans ce même appartement sur une flèche qui est encore libre. Si c'est une carte événement, on va juste appliquer l'effet qui peut permettre par exemple de retirer un meeple d'un autre joueur, de déplacer les habitants d'un appartement ailleurs, d'échanger ou de replacer des meeples. Au début, tout est bien, on place tranquillement nos meeples, mais dès qu'un appartement contient 4 meeples, comme je vous ai dit un peu plus tôt, c'est l'expulsion directe. Donc on déplace chaque meeple vers les cartes adjacentes selon la flèche où il est placé, mais ces déplacements, ils peuvent provoquer d'autres expulsions et faire d'autres réactions en chaîne. S'il complète d'autres cartes à côté. Si une nouvelle carte se passe à 4, on réexpulse et c'est reparti pour un tour. Donc la partie prend fin quand un joueur a placé l'ensemble de ses meeples sur les cartes appartements. Là, on va passer au scoring qui est hyper rapide, hyper simple, parce qu'en fait, nos meeples, ils vont marquer des points que s'ils sont dans des appartements qui contiennent exactement 3 meeples, pas plus, pas moins. Donc on va vraiment, ça change la donne parce qu'on va vraiment essayer de placer nos habitants correctement. On va falloir faire en sorte qu'ils restent dans les appartements sans se faire expulser. J'ai bien le bon nombre de meeples aussi dedans pour marquer des points et sans se retrouver aussi dans des appartements qui font perdre des points, parce qu'il y en a aussi certains qui font perdre 2 points si t'es dessus. C'est le genre de jeu qui est hyper simple à expliquer, à jouer. On sait qu'on doit placer nos meeples en jouant une carte à chaque tour, hein, mais au final c'est aussi un jeu totalement imprévisible parce que les expulsions elles vont s'enchaîner. Donc il faudra vraiment placer astucieusement chaque meeple pour anticiper justement ces expulsions. Enfin, on va pas se mettre sur une flèche qui renvoie vers une carte qui fait perdre des points, donc on va vraiment essayer de bien se placer. Perso, ce qui m'a fait craquer, c'est le design à la base. Hein, parce que vraiment, le petit côté japonais, moi j'adore. Mais voilà, il y a aussi ce côté chaotique qui met rapidement une ambiance autour de la table où ça râle, où ça, voilà, où ça, ça gueule un peu contre les autres joueurs. Mais c'est dynamique, on se fait des petits coups foireux à s'expulser et puis à expulser les autres si on peut le faire aussi. Hein. Et pour le coup, la variante à deux joueurs, elle est bien faite aussi. Je l'ai essayé, c'est pas toujours le cas. Mais là, en fait, on contrôle chacun deux couleurs et on va marquer des points que pour une seule couleur. Donc, ça permet aussi de mettre un peu de tension avec des couleurs neutres en plus qui peuvent aller embêter les autres, mais qui peuvent aussi nous embêter, du coup. Par contre, bah, ceux qui aiment anticiper, prévoir, voilà, prévoir leur tour, c'est pas forcément un jeu pour eux parce que clairement, ça part dans tous les sens. mais voilà, on peut quand même tenter de planifier des choses, mais ça peut rapidement sauter d'un coup. Il y a aussi deux variantes supplémentaires qui permettent de scorer plus de points pour une suite royale s'ils sont dessus à la fin de la partie. Et une variante qui permet de jouer sans les cartes aussi. Donc ça devient plus stratégique parce que bah, les cartes elles imposent un placement que là, c'est ça. Mais du coup ça passe bien, c'est une toute petite boîte, je vais pas dire de bêtises, mais elle doit faire 10 par 10 à peu près quoi. Mais c'est vraiment une petite boîte, mais voilà, ça passe très très bien en famille sans problème.
1: Mais ils sont sympas les jeux Musoka, franchement.
0: Oui, bah, ils importent les jeux japonais. Ouais. Les jeux asiatiques, et c'est vrai qu'il y a beaucoup de jeux qui débarquent sur le marché français, que ce soit les Cocktail Games ou eux, et c'est très très bien.
1: Eh ben super, merci beaucoup Morgane,
0: et
1: on se retrouve la semaine prochaine pour d'autres trésors.
0: Ça marche, bon week-end.

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1: Maintenant, dans C'est Ludique, nous allons parler d'un projet éditorial original et ambitieux, Ludographique, une toute nouvelle revue papier indépendante consacrée à la culture du jeu. Pour en parler, nous recevons Cathy et Jean-Manuel, deux des personnes à l'origine de cette aventure et membres du GBL. Bonjour à tous les deux.
2: Bonjour.
3: Bonjour.
1: Alors, pour commencer, qu'est-ce que Ludographique et comment est née l'idée de cette revue ?
3: Alors, Ludographique est une revue culturelle sur le jeu, papier, trimestrielle, qui va aborder, on va prendre le temps d'aborder différents sujets concernant le monde du jeu, qu'il soit sociétal, économique, politique, environnemental, culturel. Et ça va pas être une revue, on va faire des reviews de jeux, des critiques et des avis sur les jeux qui sortent. Mais on va prendre le temps d'aller chercher des gens qui ont une expertise, qui aiment écrire, qui ont un propos pour pouvoir écrire sur des thématiques qu'on a choisies numéro après numéro.
1: Alors aujourd'hui, il existe de nombreux médias qui parlent de jeux de société. Pourquoi avez-vous ressenti le besoin de créer une nouvelle publication ?
2: Ça fait 20 ans à peu près qu'on est dans le milieu du jeu tous les deux et on s'aperçoit qu'on parle toujours du jeu de la même façon, d'autant plus qu'on est du ludicaire, donc on peut en parler. Toujours l'aspect économique, commercial qui vient sur le devant. Et finalement, on met peu en avant la création, tout ce qui se passe par derrière. Donc c'était ce ressenti, ce besoin d'aller parler de l'humain, des gens autour de nous, de prendre le temps aussi, parce que pareil, toujours en tant que ludicaire, on travaille toujours sur un temps ultra rapide, on n'a pas le temps. Et là, il y avait vraiment cette envie de se dire on va s'asseoir autour d'une table, on va à la plage, on va prendre le temps de lire un magazine et de comprendre ce qu'est le milieu du jeu de société.
1: Donc oui, ça parle des dimensions sociales, économiques, historiques, culturelles, même politiques du jeu, j'ai l'impression.
3: Oui. On va aborder évidemment les aspects politiques du jeu, hein, les politiques publiques ou pas. Enfin voilà. Donc il y aura un numéro d'ailleurs dédié, sans doute en fin d'année prochaine, sur cette thématique.
1: Et pourquoi c'est aussi important d'aborder le jeu sous ces angles-là, justement ?
2: Le jeu n'est absolument toujours pas reconnu comme étant un objet culturel et parce que tout autour, on ne parle que d'économie du jeu et si on n'est pas là pour amener aussi à comprendre ce qu'est le jeu de société par ailleurs, on n'apporte pas notre pierre à l'édifice pour construire cet objet culturel. Donc c'est beau de dire qu'on n'est pas reconnu, mais si on n'apporte pas notre pierre à l'édifice pour cette reconnaissance, ça sert à rien non plus.
1: C'était une de mes questions pour quoi le jeu n'est pas reconnu comme un véritable phénomène culturel aujourd'hui. C'est quand même bizarre par rapport, parce qu'on dit la musique, le jeu, j'ai l'impression que le jeu vidéo est reconnu au niveau culturel et pas le jeu de société.
3: Il faut poser la question évidemment au pouvoir public et à ceux qui nous gouvernent dans les différents ministères, mais en effet ils n'ont pas de réflexion profonde sur le sujet parce que on les a peut-être pas sollicités, ou le milieu du jeu les a pas assez sollicités ces dernières années. Mais en effet, il n'y a pas de répondant. En tout cas, ils maîtrisent mal sans doute ce qu'est le monde du jeu, tant dans sa création que dans son économie, dans son industrie. Ouais. Donc ils ont peu de données, ils ont plus d'informations. Donc en fait, voilà.
2: Je crois aussi que l'objet culturel, il est reconnu complètement en fait par les joueurs et les joueuses, parce que sur les festivals, on va rencontrer des auteurs, des autrices, des illustrateurs, des illustratrices. En fait, il y a pas de question pour le public. En fait, le jeu de société culturel, c'est un loisir qui est neuf finalement, qui a 20, 25, 30 ans, et c'est toujours cette difficulté pour les pouvoirs publics de s'approprier, de comprendre et de l'organiser aussi. Et à nous de porter ça.
1: Donc le premier numéro est consacré donc au lieu de jeu. Pourquoi avoir choisi ce thème pour commencer ?
3: C'était un thème qui nous paraissait assez simple à traiter, malgré tout, assez universel et intéressant. Hein. On a des lieux de jeu assez classiques qui nous viennent tout de suite à l'esprit, hein, que ce soit les ludothèques, les cafés-jeux, les festivals, mais on a voulu aller un petit peu plus loin. Hein, pour parler des musées, pour parler des jeux dans les tranchées aussi, avec un petit focus historique, les jeux virtuels aussi, avec un article de Manuel Rozoy. Donc voilà, c'était quelque chose qui avait été bien identifié dès le début avec nous, même si évidemment on a un séquencement des prochains numéros, hein, où on étudie évidemment les thématiques qu'on va pouvoir avoir à aborder.
2: La revue aussi, elle s'appelle Ludographique parce qu'il y a graphique de photographique. L'idée, c'était tout de suite de marquer par des photos.
1: Oui.
2: quoi de mieux que pour marquer par des photos que les lieux de jeu, pour commencer. Tous ces endroits où on joue, que ce soit en extérieur, en intérieur, et c'est des photos qui tout de suite marquent, et on voit bien là, ça, depuis deux jours qu'on est à Vichy, on donne la revue, on la présente, et dès l'ouverture de la revue, on entend des waouh, des gens s'arrêtent sur certaines photographies, donc ça marque. Et le lieu de jeu était très bien pour ce premier numéro.
1: Quand on parle de lieux de jeu, il y a les ludothèques, des cafés-jeux, les festivals, les associations. Et au fil de vos enquêtes, qu'est-ce qui vous a le plus marqué ?
2: Les différentes formes de jeux, en fait, on joue partout. En fait, on le savait, on l'appréhendait, mais de se dire que ça allait jusque-là, de ces croisières organisées spécifiquement pour jouer, tout est lieu de jeu, et même voilà, le drame des tranchées où les soldats inventaient, imaginaient et construisaient des jeux dans les tranchées. Donc c'est il y a des photos aussi à Gaza par exemple où on voit des ruines et il y a des gens, ils jouent, il y a une table et ils sont en train de jouer. On a besoin du loisir-jeu en fait pour vivre.
1: Est-ce que ces lieux jouent aujourd'hui aussi un rôle social qui dépasse finalement largement le fait de jouer ?
3: Bien sûr. Enfin, évidemment, ce sont des lieux sociaux qui remplacent peut-être aussi certains lieux sociaux qui ont peu à peu disparu ces dernières décennies, qui étaient les cafés, les bars, les tavernes. Quand on voit l'effondrement du nombre de cafés, de lieux de boissons, en fait, entre guillemets, en France, entre le début du siècle dernier et maintenant, c'est un effondrement terrible. Ouais. Et donc, il y a eu un remplacement ou une recherche peut-être de ces lieux. On a les cafés-jeux qui ont percé dernièrement, on a les festivals aussi, où les gens jouent, mais aussi, on a parfois une standardisation. Il y a un très bon article aussi sur les aires de jeu, parce qu'on s'intéresse aussi aux enfants, la place de l'enfant, ou comment on lui permet de jouer ou pas, ou de s'exprimer. Donc, avec des évolutions parfois qui ne sont pas forcément, qu'on peut ne pas juger très positives aussi.
1: Et en quoi finalement, donc on l'a parlé de photographie, en quoi une photographie peut-elle raconter quelque chose du jeu que finalement les mots ne peuvent pas forcément transmettre ?
2: La photo est marquante, évidemment. Ouais. C'est la première chose que quand on ouvre la revue, quand on la feuillette tout de suite, c'est les photos qui nous happent, qui nous marquent, qui nous touchent. Ça véhicule plus facilement une émotion que ne va le véhiculer le texte qu'on va devoir intellectuellement prendre le temps de lire. Donc il y a ce moment émotionnel qui nous happe et qui est indispensable en effet pour transmettre cette vision du jeu dans la société.
1: Et alors finalement, où beaucoup de contenus sont numériques, vous avez fait le choix d'une revue papier de qualité. Pourquoi ce choix ? Est-ce qu'elle sera aussi disponible en version numérique ?
3: Alors pour l'instant, on n'a pas choisi de la diffuser de façon numérique parce qu'on était très intéressé par l'objet aussi, en effet. Puisqu'on s'inscrit dans une revue au temps assez long, qui va justement, on va pouvoir le lire un peu partout, le relire, etc. C'est pas du jetable. Donc c'est pour ça qu'on a voulu déjà avoir un objet qualitatif en main, avoir le plaisir d'avoir cette revue en main. Et donc qu'elle soit pérenne.
1: Créer une revue indépendante aujourd'hui, c'est un pari quand même assez audacieux. Quels ont été les principaux défis rencontrés ?
3: Les premiers défis, parce qu'au-delà de créer la revue, en fait, dans la ligne éditoriale, on était assez clair, je crois, assez rapidement. Donc, c'était pas ça qui était vraiment un souci. Cathy l'a dit, on est depuis 20 ans ludicaire, donc on a un réseau aussi de personnes qu'on a peu à peu connues. Donc, on connaissait leurs compétences, leurs avis. C'était plutôt la découverte du monde de la presse et ses obligations. Mmh. Voilà. Donc c'était ça où il fallait vraiment qu'on fasse un effort sur ce côté-là. Même si on n'est pas en presse, véritablement, puisque Ludographique sera commandable au numéro ou sur abonnement via notre site, via parfois des boutiques spécialisées ou des librairies spécialisées. Mais c'était vraiment ça les grandes découvertes pour nous.
1: C'est un magazine qui va paraître tous les combien de temps ?
2: Tous les trimestres.
1: Si vous deviez convaincre en une minute un auditeur qui ne connaît pas encore Ludographique, qu'est-ce que vous pourrez lui dire et comment les lecteurs peuvent peuvent vous soutenir et participer aussi à son développement ?
2: C'est si vous avez envie de connaître ce qu'est réellement le monde du jeu, non pas par ses boutiques et par cet univers de boîte, mais tout ce qui l'entoure, tout ce côté de société, de partage, de vivre ensemble, de prendre le temps autour d'un café à Pérouse-Guirec tranquillement ou voilà, dans un bar. C'est des moments de plaisir, de découverte de ce qu'est vraiment le monde du jeu en France.
1: Alors, dernière chose, qu'espérez-vous que les lecteurs retiennent après avoir refermé ce premier numéro ?
3: Déjà l'envie de le rouvrir, de le garder, d'en parler, de réfléchir, parce que je pense que c'est en effet des articles sur lesquels on peut revenir, relire, il y a beaucoup d'informations. Donc on attend une richesse de contenu, de lecture, et un plaisir en fait. Il y a un plaisir aussi, et Cathy l'a bien dit, sur les photographies aussi, il y a les textes, les photographies. On essaye de faire un équilibre qui montre une autre facette, d'autres angles de vue sur notre secteur.
2: Et comme on le disait tout au début, peut-être d'espérer de donner notre pierre à l'édifice pour aller amener la culture du monde du jeu.
1: Eh ben, merci beaucoup à tous les deux.
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1: Et dans C'est ludique, c'est le moment de retrouver Béa du magasin Terre de Jeux à Nantes. Salut Béa !
2: Salut Matt, comment vas-tu depuis la dernière fois ?
1: Bah depuis Vichy, ça va
2: exactement.
1: Bien.
2: Exactement. Hein, on a pu passer un petit peu de temps ensemble et comme d'hab, c'était très agréable et très chouette.
1: Franchement, c'était top. Alors, on va retrouver cette rubrique et s'il n'en restait qu'un, un an après, parmi les jeux que j'ai présentés donc, l'an dernier. Et alors, c'est difficile de choisir un seul jeu, hein ?
2: Ouais, c'est ultra dur comme exercice, mais j'aime bien ça. Je dois avoir un petit côté maso où je me torture. Puisque cette semaine, j'ai choisi Tulico.
1: Tulico.
2: Donc, ouais. Exactement. Tulico, c'est un jeu de Jérôme Soleil et de Nicolas Mélé, magnifiquement illustré par Maud Chalmès, et c'est chez Studio H. Donc, c'est un jeu qui est sorti chez Gigamic l'année dernière. C'est un jeu très familial que j'ai trouvé très très chouette. L'idée, c'est que on va devoir construire chacun sur son plateau sa petite forêt et y placer des animaux ainsi que des rivières. Le premier qui a placé ses animaux et ses rivières remporte la partie. On est sur une course.
1: Oui.
2: Concrètement, comment ça va se passer ? Eh bien, on va chacun avoir des tuiles qui représentent des bouts de forêt de couleurs différentes. On va en piocher une et au centre de la table, vous allez avoir un plateau qui est en triple couche et dans lequel vous allez insérer, pousser les tuiles qui sont dedans, déjà dans le plateau, pour en faire ressortir une de l'autre côté. Mmh. Quand on va récupérer cette tuile-là, eh bien, elle va être sur un petit symbole. Donc, ça peut être un soleil, un tourbillon, un nuage ou une lune. Et en gros, eh bien, la contrainte de pose qu'on a, c'est pas d'être adjacent, contrairement à d'autres jeu, ça va être si par exemple je prends la tuile qui était sur le symbole lune, je vais devoir la poser sur un symbole lune qui est sur mon plateau.
1: Ouais.
2: Si jamais j'arrive à poser deux forêts de même couleur, je vais pouvoir y poser un jeton animal, c'est des jetons en bois qui sont vraiment chouettes à manipuler. Et si c'est une forêt qui n'est pas de la même couleur, je vais pouvoir, si je le veux, poser une rivière. Et ensuite, je vais pouvoir valider des objectifs si éventuellement c'est le cas. Les objectifs, ils vont changer à chaque partie. Ça va être des objectifs, par exemple, de couleur, mettre 4 tuiles forêt, donc 2 bleues, une verte, une orange, par exemple. Ça va être de faire une certaine forme avec ces rivières. Ça va être de poser des tuiles à certains endroits. Et à partir du moment où je valide un objectif, je vais pouvoir poser 2 jetons animaux sur cet objectif. Chaque joueur a la possibilité de réaliser l'objectif. Et tu vas avoir un objectif de symbole, où là, pour le coup, il n'y a qu'un seul joueur qui peut remplir. Si, par exemple, je suis la première à avoir rempli, à poser des tuiles sur toutes mes symboles lune, je vais pouvoir poser aussi 2 jetons animaux. Et enfin, je vais pouvoir gagner, selon les couleurs des forêts, eh bien, des petits pouvoirs en one shot. Donc, c'est un jeu qui est très familial, très accessible. La première partie, je dois avouer, j'avais pas tant aimé le jeu que ça. Je l'avais trouvé sympa, mais sans plus, rien qui le sortait de l'ordinaire.
1: Ouais.
2: Et en fait, plus j'y ai joué, plus j'ai apprécié et plus je l'ai trouvé malin. C'est vraiment un jeu qui se découvre sur le long terme, sur un certain nombre de parties. Et du coup, il est vraiment, vraiment agréable à jouer. On peut le sortir avec tout le monde et c'est toujours un plaisir. Et moi, j'aime beaucoup la petite légende qu'il y a derrière, puisqu'effectivement, le Tulico, eh bien, c'est un renard à 9 queues qui est responsable des aurores boréales. Et lorsque le projet a été présenté à Studio H, eh bien, c'était toujours ce principe de forêt qu'on devait construire. Mais c'est Maud Chalmès elle-même qui a apporté l'idée de la forêt un petit peu onirique avec des aurores boréales. Le jeu devait s'appeler d'ailleurs Borealis au départ. Mais ça a du coup changé puisqu'il y a eu plusieurs jeux Borealis qui sont sortis. Et du coup, en fait, Maud Chalmès a elle-même créé du coup les 3 autres petits animaux en plus du renard à 9 queues qui s'appelle le Tulico.
1: Le Tulico, voilà. Est-ce que Tulico est encore en boutique ?
2: Bien sûr, Tulico est toujours en boutique. D'autant plus que sa couverture est un petit peu métallisée. Elle est mordorée et ça attire l'œil, donc c'est très cool.
1: Et bravo donc à Maud Chalmès qui a obtenu l'affiche du Festival de Cannes.
2: Est-ce que c'était pour elle que tu avais voté ?
1: Ce n'était pas pour elle que j'avais voté.
2: Non.
1: Mais
2: j'avoue, moi non plus, mais c'est tout mérité quand même, attention.
1: C'est mérité, bien sûr.
2: C'était de toute façon 9 affiches absolument incroyables, donc, donc que ce soit l'une ou l'autre.
1: Voilà. Eh bien, merci beaucoup Béa, on se retrouve.
2: Mais je t'en prie, Matt, avec grand plaisir. Et ça marche. Je te souhaite une bonne semaine, à vous tous aussi.
1: Merci, salut Béa.
2: Salut.

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1: Et pour terminer ce C'est ludique, on retrouve celle qui était avec moi au début, celle qui clôture désormais l'émission, Anne-Gaëlle.
2: Salut, bonjour tout le monde. Encore bonjour.
1: Pardon. Oui, encore bonjour. Après, c'est vrai qu'à la radio, les gens prennent des fois l'émission en cours.
2: Donc tout à fait, bonjour à ceux à qui j'ai pas dit bonjour alors.
1: Exactement, c'est ça. Et alors, on va pas parler de jeux enfants, là, on va faire le débrief des jeux que j'ai présentés dans Un jour, un jeu cette semaine. Et on va commencer avec un petit jeu de la gamme One Games qui est arrivé donc chez Gigamic, Petit Quête.
2: Oui, bah ça j'ai joué, j'ai trouvé ça très chouette. Et alors j'adore moi le design.
1: Ouais, c'est vrai.
2: Je sais pas pourquoi. La boîte, je me suis arrêtée dessus avant même de savoir comment ça se jouait. J'avais envie d'y jouer parce que j'adore ce crayon bleu là. J'adore. Voilà.
1: Ouais,
2: c'est très chouette, ça joue bien.
1: C'est original comme jeu sur.
2: Ouais, c'est original. Ça sort un peu.
1: Doit essayer de deviner ce que pensent les autres quoi.
2: Il y a plusieurs jeux un peu originaux comme ça qui sortent un peu de ce qu'on connaît typiquement et je trouve ça chouette. Ouais. C'est agréable aussi.
1: Voilà, c'est un très bon jeu de chez One Games. ils ont souvent des bons jeux quand même, One Games. Hein.
2: Ouais, la plupart, je dirais que j'ai passé des bons moments. Je les garderai pas tous.
1: Non.
2: Mais ouais.
1: C'est lequel que tu garderais le plus, tiens. tu vois, je te pose une colle là comme ça.
2: Hein. Bah attends, c'est que je crois que moi j'aime bien Scout quand même. Hein.
1: Ouais, Scout et puis Insider aussi quand même.
2: Ouais, mais j'ai moins joué.
1: T'as moins joué, ouais.
2: Ouais.
1: Allez, ouais. On continue avec un jeu peut-être que tu n'as pas joué, c'est Metro Bingo.
2: Non, pas joué, effectivement. Voilà. Mais t'es ravi là, je sens t'as une petite satisfaction.
1: Non, alors.
2: Je le sens dans ta voix.
1: Pas du tout. C'est vraiment très sympa, Metro Bingo.
2: Ouais, ouais. Et j'avais envie d'y jouer, hein.
1: Ouais.
2: C'est vrai. Ouais, vraiment. J'avais fait une demande presse pour pouvoir y jouer. Et puis, malheureusement, l'occasion s'est pas fait. Et là, je fais pas trop de festivals. Donc,
1: oui,
2: souvent, quand je vais tester des jeux qui m'ont intrigué, mais c'était un jeu qui faisait partie de ceux qui m'intriguaient.
1: Ok. Bon, et j'espère que tu auras l'occasion d'y jouer.
2: Bien sûr.
1: On continue avec un jeu qui renouvelle le petit bac qui s'appelle Not Rush.
2: Oui, j'ai joué à l'anniversaire Gigamic, déjà. Ah. Et après, j'ai eu la chance de le recevoir à la maison. Je voulais t'en mettre une couche parce que c'est.
1: Parce que j'ai pas été à l'anniversaire Gigamic, voilà. Non.
2: Et en plus, on avait été bien teasé avec notre rush avec une tablette de chocolat,
1: exactement. Ouais.
2: Et moi, c'est un jeu qui finit dans ma classe, du coup.
1: Ah ouais.
2: J'y ai joué à la maison, mais c'est vrai que entre amis, c'est sympa, mais tu fais une partie. Bon, voilà, on n'avait pas spécialement envie d'en faire beaucoup plus. Mes amis avaient plus envie de jouer à du jeu de pluie, etc. Et par contre, mes élèves, eux, ils adorent.
1: Ça marche très bien, je trouve, avec les enfants aussi. Hein,
2: c'est clair. Bah, moi, tu vois, ma fille, mes ados, avec tout cela, ça marchait.
1: Ouais. On continue avec un jeu qu'on connaît bien. C'est Tag Team, mais cette fois-ci, c'est la légende d'Arthur.
2: Alors, j'ai déjà joué à Tag Team. Je n'ai pas joué à la légende d'Arthur.
1: Alors, c'est pas la légende, c'est l'héritage d'Arthur.
2: Par contre, c'est une thématique que j'aime beaucoup.
1: Ouais. Ah oui.
2: Voilà.
1: Alors nous en Bretagne,
2: je dirais même encore plus que la thématique de base, tu vois.
1: La thématique de base, c'était un petit peu un mélange de tout.
2: Oui, bien sûr.
1: Un mélange de tout. Alors il y a une autre thématique qui arrive l'année prochaine.
2: Ouais.
1: C'est sur un jeu vidéo, je crois.
2: Dans le genre, comme Mortal Kombat, mais.
1: Ouais, voilà, c'est ça.
2: Ouais. Non, ça marche toujours bien. Enfin, ça va faire des adeptes, ça c'est sûr.
1: Et on finit avec l'un des jeux qui était, je crois, le plus attendu de cette rentrée, Flip Seven Vengeance. Vengeance.
2: Moi, j'adore.
1: Ouais.
2: Voilà.
1: C'est beaucoup mieux.
2: Flip Seven, j'en avais ras la casquette, j'avoue.
1: On est d'accord.
2: Mais ma fille en plus addict, tu vois, donc il y avait un mélange chaud-froid qui était. On a en fait Flip Seven, puis toi t'es là, oh non. Et là, je trouve ça marrant. Et en plus. Ce que je trouve trop chouette, c'est que ça travaille vraiment la frustration. C'est-à-dire que les enfants, t'avais la frustration quand tu t'explosais, tu vois. Mais c'est tout.
1: Ouais.
2: Là, t'as le côté des hargneux, tu vois.
1: Mais
2: là, regarde son père, elle est là, genre, vas-y, ça se fait même pas.
1: Non, mais c'est ça, tiens.
2: Voilà, ça réveille le truc, tu peux faire péter les autres. C'est plus juste, t'as de la chance ou t'as pas de chance, quoi. Alors, il y en a pas qui diront, non, tu peux calculer les probabilités de machin, des trucs.
1: Ouais.
2: Qui compte les cartes à Flip Seven,
1: personne,
2: les gars.
1: Personne compte les cartes à Flip Seven.
2: Alors que là, t'as des vrais. Bon, par contre, ceux qui sont un peu mauvais joueurs ou autres, faut pas y jouer. Hein.
1: Ah non, là c'est compliqué parce que ce qui est rigolo quand même, c'est quand t'échanges deux cartes avec deux joueurs et tu les fais sauter tous les deux.
2: Et tu les fais sauter tous les deux, bien sûr.
1: C'est ça.
2: Bien sûr, c'est le moment le plus jouissif de jeu.
1: tout comme avant.
2: Tu sais, tu cherches autour de la table.
1: J'arrête de jouer. Mais maintenant, t'arrêtes de jouer, t'es plus tranquille, hein. Tout est possible.
2: Ouais, non, c'est ça. Ouais. T'essayes même de pas trop la ramener, tu vois, en disant ouais, j'ai plein de poids.
1: Ouais, c'est ça.
2: Tu te tais, tu regardes les autres et tu te dis allez, prier pour qu'il ait rien vu.
1: Là, le diviser par deux, ça va te faire du bien.
2: Non, non, je trouve que c'est bien. C'est... Ouais. Enfin, moi, c'est ce qui me manquait de l'interaction entre les jeux, pas simplement de j'ai de la chance ou pas. Ouais. Enfin, moi, combien de fois j'ai pété alors que j'ai eu 2-5 d'affilée.
1: Bah oui.
2: Là, n'importe qui dirait 2-5, t'as pas de probabilité que ça revienne. Bah si.
1: Ça arrive, effectivement. Ben voilà. Alors, sur tous ces jeux-là que j'ai présentés cette semaine, lequel que tu gardes dans ta ludothèque?
2: Je crois que je garderai quand même Flip 7 Vengeance parce que c'est lui qui rassemble le plus. Je peux proposer au plus de personnes. Mm. C'est peut-être pas celui que moi, mais encore que peut-être si quand même.
1: Peut-être
2: parce que je suis plutôt méchante.
1: Ok, ah oui, c'est vrai, t'es méchante.
2: Diabolique.
1: Bon, eh ben on se donne rendez-vous la semaine prochaine.
2: Il y a Luna qui dit moi aussi Flip 7 Vengeance derrière. Ah,
1: elle est méchante aussi ta fille.
2: Ouais, elle aime pas subir mais elle adore faire subir.
1: Ah d'accord. Bonjour Luna.
2: On dit bonjour Luna.
1: Ah, mignonne. Allez, on se retrouve nous la semaine prochaine pour la grande émission. Et moi, je vous retrouve bien sûr dès lundi à partir de 9h pour un jour, un jeu. Et on parlera lundi de Aurealis. Tu as joué ou pas?
2: Non.
1: C'est un jeu de joueurs très très bien.
2: Ok, mais j'aime bien de toute façon la boîte de jeux, donc si j'ai l'occasion, j'y jouerai.
1: Ça marche. Eh ben, bon week-end et à la semaine prochaine.
2: À la semaine prochaine. Salut.

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Bonjour, voici l'éphéméride pour ce 26 septembre. Aujourd'hui, nous souhaitons une bonne fête au Charles. Bon anniversaire à M. Pokora. Il est né en 1985. Bon anniversaire à la tenniswoman Serena Williams, née en 1981. À l'humoriste Anthony Cavana, né en 1969. Voici le numéro 1 du jour. Bonjour.

0: En 2010, la chanteuse Rihanna est de retour avec un nouvel album Loud. Il se vendra à plus de 6 millions d'exemplaires dans le monde. Le premier extrait s'appelle Only Girl. Il sera deux fois numéro 1 du top, notamment un 26 septembre 2010. On termine avec un événement. Le 26 septembre 1985, Coluche lance un appel sur la radio. Il se révolte contre le gaspillage alimentaire et crée les Restos du Cœur. Bonne journée et à demain.
1: Bonjour, êtes-vous prêts à partir dans la nature avec Brad Pitt ?
2: Cette région, c'est le cœur de la bête. La plupart des gens la prennent à leurs dépens.
1: Avec Heart of the Beast, Brad Pitt nous offre une grande aventure au cœur de l'Alaska. Dans ce récit de survie, le comédien est un ancien membre des forces spéciales, accompagné d'Odin, son chien de combat. On y évoque la résilience ou le traumatisme après une épreuve difficile. Brad Pitt. Une fois que j'ai lu ce scénario, j'ai su que je devais raconter cette histoire. Il y a quelque chose de poétique là-dedans. Il y a quelque chose de presque chamanique dans la représentation de la relation entre un homme et un chien. Et c'est vraiment une question d'amour. Il s'agit de ne jamais abandonner quelqu'un qui vous est proche.
3: Vous ne le savez peut-être pas, il se passe des choses graves. Quand les hommes se battent, tu sais, c'est la guerre.
4: Faut me parler avec des mots que je comprends.
5: Mais qu'est-ce que t'as pas compris ?
4: La guerre, je sais pas ce que c'est.
1: Dans Justin le Juste, nous faisons la connaissance de cet agriculteur que l'on vient chercher pour partir se battre sur le front de la Première Guerre mondiale. Lui qui ne savait même pas qu'il y avait un conflit d'ampleur entre la France et l'Allemagne, est mobilisé au cœur de la boucherie humaine. Et ce Justin, naïf mais qui va apprendre beaucoup aux côtés d'un tirailleur, est incarné par Alban Ivanov. Alban Ivanov.
6: Je trouvais que c'était le bon film pour sortir, on va dire, un peu plus de mon registre habituel qu'est la comédie. C'était un bon entre-deux, c'était une bonne évolution. Voilà, il n'y avait pas de cassure de passer du comique à directement quelque chose de très dramatique. Là, il y a un peu des deux. Par exemple, la scène où il se retrouve invité par les Allemands, il fait la fête aux Allemands. Lui, encore une fois, il voit pas le mal, il voit pas le problème, mais c'est ça qui est intéressant en tant que spectateur, l'absurdité de la scène.
7: Elinor ! Le testament de père !
8: Ce sera toujours notre maison. Nous trouverons un endroit aussi bien avec l'argent que père nous a laissé.
1: Et puis voici une nouvelle adaptation de l'œuvre de Jane Austen avec Raison et Sentiment. Les sœurs Dashwood, privées d'héritage, doivent reconstruire leur vie tout en affrontant les conventions sociales et les tourments amoureux de l'Angleterre du début du 19e siècle. Et George MacKay interprète le personnage d'Edward. Je pense que le récit résonne énormément aujourd'hui et qu'il est intemporel parce qu'il traite des thèmes éternels. C'est une question d'amour et l'amour est intemporel. Allez, bon ciné à toutes et tous!
9: Salut à tous, c'est Greg pour l'Actu Gamer. Si t'es fan de jeux vidéo, t'es au bon endroit. Et cette semaine, on va parler de Minecraft Dungeons 2. L'illic était donc vrai, Minecraft Dungeons 2 est bel et bien une réalité désormais puisqu'il sort la semaine prochaine sur PC via Steam et sur Game Pass ainsi que sur PS5, Xbox Series XS et Nintendo Switch et Nintendo Switch 2 d'après le site officiel. Le jeu sera une action RPG Dungeon Crawler, tout comme l'était Minecraft Dungeons. On y frotterait donc des vagues d'ennemis dans des donjons générés aléatoirement de 1 à 4 joueurs. Le premier titre très apprécié par la communauté souffrait néanmoins d'être un Diablo pour les nuls. Donc on espère que cette suite corrigera le tir. Une annonce totalement inattendue a aussi eu lieu dans le Minecraft Live. Et bah oui, préparez-vous puisqu'un parc à thème sur Minecraft ouvrira ses portes à Chiddingstone World of Adventure en 2027. Il s'agit d'un géant complexe de loisirs situé près de Londres, combinant parcs d'attractions, zoos et aquariums. Et ben, on annonce tout simplement les toutes premières montagnes russes, une grande boutique et des repas inspirés dans l'univers de la licence. Rien que ça. Ils nous ont également dévoilé un nouveau biome dans les grottes qui ajoute des blocs de soufre en jaune et des cinabres en rouge pour toutes les déclinaisons qui vont avec. Un nouveau mode nommé cube de soufre fera aussi son apparition dans ces cavernes. Il peut absorber pratiquement tous les blocs et ses attributs différents en fonction du type de matériau utilisé. Mojang a surtout montré le potentiel pour faire des mini-jeux, mais il aura certainement d'autres utilités. Minecraft Dungeons 2 sortira donc sur PC, PS5, Xbox Series, Nintendo Switch 1 et 2 le 29 septembre prochain. c'était Greg pour l'actu gamer. Bon game et à la semaine prochaine.
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3: Bonjour à tous, on commence à Paris avec le pape Léon XIV. Il poursuit sa visite dans la capitale. Ce matin, il a rencontré des nouveaux et futurs baptisés à l'Institut catholique avant de se rendre auprès de migrants. Environ 600 000 personnes sont attendues cet après-midi pour une grande messe sur la place de la Concorde et les Champs-Élysées. Le pape prendra ensuite la direction de Lourdes. Et partout en France, des dizaines de rassemblements pour le climat sont prévus aujourd'hui. Environ 260 mobilisations sont annoncées après un été marqué par de fortes chaleur et de nombreux incendies. Les organisateurs réclament notamment un plan d'urgence pour mieux s'adapter au changement climatique. Côté justice maintenant, 6 bouchers ont été mis en examen après la vague d'intoxication à la bactérie E. coli dans l'Aisne en 2025. 32 personnes avaient été contaminées et une fillette de 11 ans était décédée. Les 6 bouchers sont placés sous contrôle judiciaire. Autre mobilisation, la pétition pour rendre obligatoire le Nutri-Score sur les produits alimentaires a dépassé les 100 000 signatures. Dans le même temps, son affichage recule légèrement dans les rayons. 63% des produits en 2025 contre 64% les deux années précédentes. À l'international, Vladimir Poutine assure que la Russie ne prépare pas de guerre contre l'Europe. Le président russe affirme en revanche que Moscou va bien réfléchir avant de reprendre les pourparlers de paix avec l'Ukraine après les récentes attaques de drones ukrainiens contre la Russie. Et on poursuit avec le sport. En volley, l'équipe de France est qualifiée pour la finale de l'Euro. Les Bleus ont battu la Finlande 3-7-1 et affronteront la Pologne ce soir à 21h à Milan. Avec une équipe largement renouvelée, ils peuvent décrocher leur premier titre européen depuis 2015. En football, l'équipe de France s'est imposée 1-0 en Turquie hier soir pour le premier match de l'ère Zidane à la tête des Bleus. Et on termine avec une belle somme. Un joueur britannique a remporté hier soir le jackpot de l'Euromillion, soit 130 millions d'euros. C'est la troisième fois cette année qu'un joueur britannique décroche le jackpot.
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4: C'est un samedi nuageux qui est attendu sur toute la partie ouest du pays, de la Nouvelle-Aquitaine jusqu'au Hauts-de-France. Partout ailleurs, c'est un grand soleil qui est prévu avec des températures qui baissent dans le nord. On prévoit 22 à Amiens, 23 degrés à Brest, 26 à Paris. Par contre, dans le sud, on est toujours largement au-dessus des normales de saison. 27 degrés attendus à Bordeaux, 28 à Tarbes, 29 du côté de Perpignan et jusqu'à 30 degrés à Montélimar.

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2: Bonsoir à tous. La messe célébrée devant 700 000 fidèles place de la Concorde à Paris s'est achevée. Le pape Léon XIV a quitté les lieux avec un moment particulier sur son passage puisque des enfants ont été autorisés à s'approcher pour recevoir sa bénédiction. Le souverain pontife doit maintenant prendre la direction de Lourdes où il est attendu dans la soirée. 4 personnes ont été légèrement blessées ce samedi à Clermont-Ferrand après qu'un automobiliste a foncé dans une marche pour le climat. Le procureur écarte la piste d'un attentat, mais le suspect interpellé a été placé en garde à vue pour violence avec arme et il était sous l'emprise de stupéfiants. 6 bouchers ont été mis en examen dans l'enquête sur une vague d'intoxication à la bactérie E. coli dans l'Aisne en 2025. 32 cas avaient été recensés et une fillette de 11 ans était décédée. Les 6 professionnels placés sous contrôle judiciaire sont notamment poursuivis pour homicide involontaire et mise en danger de la vie d'autrui. À l'international, l'Iran affirme avoir préparé, avec l'accord du guide suprême Mojaba Khamenei, un plan pour ouvrir le détroit d'Ormuz sous 7 jours. Le président assure que le dispositif pourra être appliqué si les États-Unis acceptent les conditions de Téhéran, une proposition à laquelle Donald Trump aurait déjà opposé un refus. Et environ 20 000 personnes, selon le gouvernement espagnol, ont manifesté aujourd'hui à Madrid contre la gestion de l'afflux de migrants à Ceuta par le gouvernement de Pedro Sanchez. Soutenu par le Parti Populaire, la mobilisation réclame des élections législatives anticipées. Retour en France, l'ancienne Miss Amandine Petit se lance demain dans un défi de 300 km entre Caen et Paris à pied et à vélo. Pendant 4 jours, elle aura l'objectif de récolter des fonds pour la recherche contre Alzheimer, une maladie qui a emporté sa grand-mère. Et enfin, du sport, c'est parti pour la course en ligne féminine des championnats du monde de cyclisme à Montréal. Demi Vollering est la grande favorite avant la course des hommes demain.
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2: C'est un dimanche encore très agréable qui nous attend sur l'ensemble de l'Hexagone avec tout de même quelques précipitations à l'ouest du pays. Ça va pas faire de mal avec la sécheresse qu'il y a en ce moment. Et puis à l'est en revanche, c'est du soleil qui est annoncé le matin comme l'après-midi. Pour les températures, elles sont encore largement au-dessus des normales avec 25 degrés par exemple annoncé du côté de Lille. Il fera jusqu'à 26 à Montpellier et Nice, 29 degrés à Bordeaux et jusqu'à 31 à Auxerre pour la maximale.
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3: Jusqu'au 3 janvier 2027, une nouvelle exposition à l'aquarium de Trégastel. Homard, quand l'art révèle les merveilles de l'océan. L'exposition révèle des photographies de homards aux couleurs parmi les plus rares au monde à travers un parcours immersif alliant esthétique, découverte et sensibilisation. Une exposition visible aux heures d'ouverture de l'aquarium marin de Trégastel.
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1: Salut tout le monde, je m'appelle Sylvain Diem et je suis super content de vous retrouver pour cette nouvelle émission Carpe Diem. Le programme à nouveau cette semaine va être très très chargé en nouveautés. Alors on est sur les closings du côté d'Ibiza en ce moment. Les sons continuent de sortir et à mon avis des tubes de fin de saison qui vont arriver. Bref, on va démarrer fort avec UGL et Solto, je vous cale Bam Bam. Il y aura aussi la nouveauté signée The Avener en featuring avec Ultranaté. Rien que ça, ça s'appelle Starlight et ça arrive dans quelques minutes. Madonna sera dans le coin aussi avec Danceteria, le nouvel album de Madonna que je vous invite d'ailleurs à aller écouter parce qu'il est absolument incroyable. Là on va ouvrir tout de suite avec un morceau que je vous ai fait découvrir ici la semaine dernière, c'est le son d'Adam Traeger et Casamata, ça s'appelle Veneno. Vous allez voir, c'est dans une veine, sans faire de mauvais jeu de mots, un peu dans le même style pardon que tous les sons de UGL en ce moment. Vous m'en direz des nouvelles de ce truc là. On ouvre Carpe Diem avec ça, montez le son.

0: bon ça, hein, le son de Didier Sinclair, Lovely Flight remixé façon 2026 par Baron, le titre incontournable de l'un des boss de la French Touch, hein, l'un des cofondateurs de Radio FG à l'époque, qui a fait beaucoup de bonne musique, il était programmateur et ça fait plaisir de le retrouver en 2026 dans cette version vitaminée de Lovely Flight. On va continuer dans la même veine avec David Guetta, c'est pour la vitamine, hein, avec Vitalik, ou en tout cas David Guetta qui reprend Vitalik avec Martin Orger sous son projet Man Machine. On se cale Engage dans quelques secondes. Le souvenir de la semaine, voilà, je me fais un kiff, hein. Thomas Vangalter et DJ Falcon, So Much Love To Give, ça arrive aussi dans quelques minutes. Star Sailor avec la reprise d'Offenbach de 4 to the Floor, ou encore Purple Disco Machine avec Disco Cherry, c'est le programme du prochain quart d'heure. Mais tout de suite on continue avec Chris Lake et A Trip Make You Fight pour continuer Carpe Diems.
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pense qu'on peut presque dire maintenant qu'incontestablement, ce morceau est le tube de l'été 2026, ou en tout cas l'un des gros gros cartons. UGEL avec Ultra Maté, Move Into The Sun dans Carpe Diem. Alors, on arrive quasiment au bout de cette émission, mais avant de se laisser et de se donner rendez-vous évidemment la semaine prochaine, puisqu'on est là toutes les semaines de l'année, je vous rappelle que sur sylvaindiem.com, vous allez pouvoir retrouver plein de choses. 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Et aussi les réseaux sociaux, Instagram, Facebook, pour ceux qui y sont encore, où on se retrouve, vous pouvez m'envoyer des petits messages si vous voulez me parler de vos goûts musicaux. Tiens, j'aime bien discuter comme ça avec vous. Ça me permet un peu d'avoir un ressenti, un retour en direct de vous qui nous écoutez chaque semaine. Et pour terminer l'émission cette semaine, ma perle, ma découverte de cette semaine, c'est l'un des morceaux qui a marqué Ibiza cet été. Frankie Rizzardo avec Shinjuku. C'est comme ça qu'on termine Carpe Diem, mais on se donne rendez-vous la semaine prochaine pour une nouvelle heure de gros son. Ciao!

0: incontestablement ce morceau est le tube de l'été 2026, ou en tout cas l'un des gros gros cartons. UGEL avec Ultra Naté, Moving to the Sun dans Carpe Diem. Alors, on arrive quasiment au bout de cette émission, mais avant de se laisser et de se donner rendez-vous évidemment la semaine prochaine, puisqu'on est là toutes les semaines de l'année, je vous 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Tiens, j'aime bien discuter comme ça avec vous, ça me permet un peu d'avoir un ressenti, un retour en direct de vous qui nous écoutez chaque semaine. Et pour terminer l'émission cette semaine, ma perle, ma découverte de cette semaine, c'est l'un des morceaux qui a marqué Ibiza cet été, Frankie Rizzardo avec Shinjuku. C'est comme ça qu'on termine Carpe Diem, mais on se donne rendez-vous la semaine prochaine pour une nouvelle heure de gros son. Ciao!
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Salut à tous, je suis Sébastien Kills et comme toutes les semaines, bienvenue dans le Kills Mix. On va commencer avec un remix de Phil Collins. Il y aura Bébé Rexha, une totale exclusivité, c'est mon remix de Vandalen avec Jump, David Guetta et un maximum de nouveautés. La formule, vous la connaissez, le Kills Mix.

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1: Allez, c'est la fin du Kills Mix. On va se quitter avec un classique des années 80 que je vous ai revisité, Christine Rock, Les Premiers Frissons d'Amour. Moi, je vous souhaite de passer une très très bonne semaine. Rendez-vous semaine prochaine.

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